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1: Je suis étudiante. 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
0: Comment vous appelez-vous ? 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Enchantée. 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D'où tu viens ?
1: Je t'aime.

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